0: versuche schon seit langem
1: de commencer une relation avec toi.
0: Mit dir was anzufangen.